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2: Bulerías, canta Antonio Mejías, le acompaña Diego del Morao.

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1: Tarantos y tarantas, canta la Cañeta de Málaga, le acompaña Chaparro de Málaga.

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1: Pedro el Granaíno por Soleá. A la guitarra Antonio Patrocinio Hijo, en la Bienal de Flamenco de Sevilla 2016.

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